0: Lights go out.
1: Vous allez voir, et le premier, c'est monsieur Booker T. Angels.